0: Ouais. C'est dû juste à ma France.
1: I'm working on sending you a text about the next one.